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Sur le grand livre du réel. Et toi, à la langue dansante. 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Comme brûle le feu, transparente au vouloir de l'esprit.